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2: L'homme s'avoua la jégouse vaseuse. Bénure de l'élévation ou éventé. J'éveille.
3: Une renouve à l'art. 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
2: La vapeur fume à l'oisoye. 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Dormo rabak en elle. Renouve la bâti.
1: Mais la gare. Petite au bâti. Comme le
2: jardin. 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Je n'étais pas remarqué. Ne pas les souverains. 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
1: Je suis
2: la mère de l'humain.
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0: l'imagine, il imagine ça.
1: Il dit c'est un rêve. Ah. C'est une troupe qui vient d'où alors?
2: De la région.
1: De Tatraout, d'accord.
2: Voilà, c'est-à-dire il y en a deux dans ce village, deux dans l'autre. C'est fort magnifique. Un groupe de musique traditionnelle.
1: Ça fait là. On est en contact avec...

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1: 24 heures à peine se sont écoulées depuis la mise en place d'un nouveau rideau de fer en plein centre de l'ancienne capitale allemande que la propagande communiste de Berlin-Est se réjouit des mesures prises avec un mélange de cynisme et de triomphe.

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2: Les enfants victimes de la guerre du Moyen-Orient à l'Afrique, selon l'UNICEF, plus de 650 enfants ont été tués en Syrie l'an dernier et plus de 850 autres ont été recrutés pour combattre, utilisés comme bourreaux, kamikazes ou gardiens de prison. En Afrique aussi, les conflits touchent les enfants, comme lors de la crise post-électorale en Côte d'Ivoire ou encore actuellement au Burundi et en Centrafrique. La RCA, ou 4 ans après le début du conflit entre la rébellion Séléka et les anti-Balaka, les stigmates sont encore nombreux.